Jesus. Dieu me souffre. Dieu me parle. Là-dessus, me souffre, mon vieux. Où t'es-tu? Mais où la tienne?